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0: Bonjour à tous, bienvenue sur le podcast Bœuf et Brocoli. Aujourd'hui, on a un petit invité qu'on connaît bien, qu'on aime bien. Zeblaski.
1: C'est moi.
0: Zeblaski, l'homme à tout faire. On
1: Vas-y,
0: va
1: direct.
0: Parler de plein de trucs avec lui, notamment ce qu'il a fait, mais ce qu'il aime bien aussi, son
2: ce
0: actualité.
2: Ce qu'il va faire aussi.
0: Ce qu'il va faire. Il n'y a pas de thème précis aujourd'hui.
1: Mieux vaut que le futur que le passé, finalement.
0: Exactement. Voilà. Une petite discussion d'une heure avec lui. Dans l'équipe, il y a toujours...
3: Tony.
2: Il y a Yanis.
4: Ange.
0: Et Rami Alain Gesson. Voilà, voilà. Ben, Zeblaski, bienvenue.
1: Mais merci les mecs, merci pour l'invitation.
0: Ben, merci à toi d'être venu. On se croit souvent, on s'aime bien. Voilà. C'était le moment ou jamais.
1: C'est le principal.
0: On voulait le faire depuis un moment, ce petit épisode avec toi.
1: Moi, j'accepte que Mehdi Maizy ou vous. Sinon, j'accepte
0: Les conditions. Voilà. Non, mais ça fait plaisir parce que au-delà d'être un bon gars, c'est un gars qui fait les trucs, qui fait les choses et ça fait plaisir de voir et suivre tout ça. On kiffe ce que tu fais. Et
1: ça fait plaisir, voilà, les mecs. Et plaisir partagé. Et j'aime aussi ce que vous faites aussi. C'est bien ce que vous faites pour Lyon, les mecs. Donc bien joué aussi, les mecs.
0: Ça fait plaisir.
4: Merci, merci.
0: Merci beaucoup. Si tu veux, on commence par une petite discussion pour que tu nous racontes ton parcours, mais rapide, tu vois.
1: Zach Nani, Fry.
2: Ton parcours
0: alors,
2: scolaire.
0: D'où viens-tu ? Non, mais en mode tranquille, on parle un petit peu de ça, tu vois, pour que les gens arrivent à capter et savoir qui t'es, ce que t'as un peu fait. On va en parler, tu vas en parler, nous on va en parler aussi, tu vois. Et après, on peut parler de diverses choses, ça va aller dans tous les sens, il n'y a aucun souci avec ça. T'as un collectif,
1: j'ai un duo qui n'est pas ici malheureusement puisqu'il est à Champigny dans le 94.
0: Shout out à Kaoni.
1: À Kaoni, c'est ça. Il s'est pas déplacé pour l'occasion, c'est malheureux. Mais ouais, non, bah le Duke Mob, c'est à Kaoni et moi. On est ensemble depuis, c'est mon mec depuis 5 ans, je crois, comme ça. C'est le fameux Duke Mob. C'est un couple qui dure. Et voilà, c'est ça.
3: Si tu peux te présenter rapidement,
1: Zeblaski,
3: comment vous avez créé ça, de quoi c'est parti?
2: Graphiste à la base, c'est ça?
1: Ouais, voilà. Ouais, en gros, à la base de la base, on est graphiste. Okay. Et je faisais des covers pour des rappeurs dans mon coin. Et il faisait des covers pour des rappeurs dans son coin. Et il y avait un JMKS qui faisait un concours pour une cover, justement, No Cap 2 à l'époque. Okay. Et j'aimais bien le taf de AK. Je dis, t'es chaud, on fait une collab, tout ça. Il a dit oui direct. On a fait comme ça. Et après, on a continué, ainsi de suite. Et le truc qui était bien avec nous, c'est que moi, j'aimais trop le côté artistique. Qui est bossé avec des mecs que j'aime bien et lui s'en fout, il voulait juste l'argent. Okay. Et donc la réunion des deux, ça a marché bien parce qu'on avait l'argent, en même temps on bossait avec des mecs cool, ça veut dire que c'était bien. Et voilà, on a fait ça. Et en gros, au bout d'un moment, on voulait créer un projet un peu big et on voulait faire des clips animés parce que moi à l'époque j'avais fait un clip pour Freeze et Koen Gunjin. Et en gros, on avait eu des propals pour différents artistes plus ou moins big, tu vois. Et ça s'est pas fait. On était en mode, Nick, en vrai, autant faire un gros projet, autant faire une compile. Surtout qu'en vrai, à l'époque, des créatifs qui faisaient des compiles, il y avait eu Célie ouais. La prise. Sinon, je crois, il y avait eu.
4: Il y avait pas.
2: Ça se faisait plus, ouais. Beaucoup,
1: ça se faisait plus, ouais.
0: Ça se faisait pas mal à l'époque, mais ça s'est vachement perdu parce que les gens prêtaient beaucoup moins d'intérêt à la mixtape slash la compile, quoi.
1: Ouais, c'est ça.
0: Le
2: streaming,
0: quoi. C'est pour ça, vous, c'est presque un héritage un peu d'époque, des trucs que vous avez écoutés. Après,
1: en vrai,
0: le
1: grave
0: délire
1: pas.
0: De faire un... Non, mais c'est une question, j'imagine que
1: en
0: non,
1: fait,
0: tu vois. Mais...
1: En fait, genre, c'est bizarre comment ça s'est fait, parce qu'on connaissait pas même pas les trucs de...
3: Donc Dat Pif, etc., c'est limite des intox.
1: C'était
3: pas
1: plus... Ouais, non, franchement,
3: j'ai
1: non.
3: Lu ça vite fait.
4: En vrai, c'était plus un truc de média à l'époque.
1: C'est ça, ouais. Même les trucs de qu'on appelle ça de première classe, tout ça là. Ouais. Franchement, on a rattrapé après, mais à l'époque. En fait, à l'époque, le projet c'était quoi ? C'était on voulait faire un court métrage animé et faire un projet annexe avec des artistes et en mode c'était en projet en mode dedans il y avait des interviews sur l'apocalypse, je sais pas quoi. C'était trop bizarre. En vrai, c'était pas très bien. Et au final, en plus, c'était trop bizarre. On envoyait des démos aux artistes, on leur disait ouais, tout l'histoire, c'est l'apocalypse, truc de 3 pages, frère, on s'en bat les couilles, mec.
0: PowerPoint.
1: Et donc ça s'est fait comme ça. Mais donc à la base, en fait, c'était pas
0: surtout,
1: qu'une compile.
0: Désolé, je te coupe et tout, mais il faut aussi que les gens sachent que vous, quand vous commencez à faire ça, ok, le graphisme et tout, faites ça dans votre coin et tout, c'est en mode cool et tout, mais après, ça veut faire un big projet, c'est-à-dire une compile. Vous avez quel âge à ce moment-là? Nous, on le sait, mais c'est un truc
1: moi,
0: de quand même.
1: Moi, j'ai 16, je pense.
0: 16 ans.
1: 16 et Akai doit avoir 18.
0: Ouais, tu vois, genre, vous êtes vraiment en mode...
1: Ouais. Parce que ouais, le clip de Freeze, je l'ai fait à 14 ans. Le clip de Freeze, je l'ai fait à 14 ans, c'est-à-dire ouais, ça doit être 16 ans.
0: C'est un truc de ouf quand même.
1: Ouais. Ouais, on était jeunes et innocents, on faisait que de la merde, frère. C'était
0: non,
1: drôle.
0: Mais t'es fou, mais
1: ah non, non, mais dans le bon sens. Mais en vrai, avec du recul, ça, c'était trop une
4: c'était
1: bonne époque.
4: Tu veux,
1: ah, pas
4: veux
1: du
4: dire,
1: tout,
4: ouais.
1: Gros. Et frère, c'était trop une bonne époque. On avait 16 ans, on a situé avec des grands méchants. Ouais. On leur parlait grave en mode insolent. On leur disait, ouais, fais ça. Les mecs, ils appliquaient. On était des petits cons, genre les petits cons originels. Voilà.
0: Mais c'est trop fou, parce que vous commencez avec, à cet âge-là, Kiefer avec des grandes ambitions déjà, tu vois.
1: Ouais, d'où
0: bah, des grandes ambitions.
1: C'est une petite
0: le fait de vouloir faire une compile quand t'as 16 piges, 18 piges, inviter des rappeurs, des trucs, tu vois ce que je veux dire, c'est déjà
4: c'est
0: un
4: pas facile,
0: gros truc, tu vois.
1: Ouais, mais...
0: Je me mets à ta place, ouais, mais ou oui, à non, notre place en fait, à cet âge-là, tu vois, on n'est pas...
1: Ouais, mais à la base, c'était pas les compiles comme on a voulu faire pour la cassette 2, à la base, c'était vraiment des artistes très confidentiels, c'était des potos à nous,
0: okay.
1: Et ces potos à nous, de plus en plus step up, et au final, c'est devenu un truc en public, tu vois. Mais en vrai, c'est l'ambition, elle est venue au fur et à mesure, mais à la base, c'était vraiment pas calculé. À la base, la cassette 1, on devait le faire en 3 mois, genre, le projet important, c'était plus le court-métrage que la cassette.
4: Que la cassette, ouais.
1: Qui n'est jamais...
3: Mais tu dis que t'as commencé le graphisme, mais t'avais quand même un attrait fort pour la musique, puisque par rapport à ce que tu fais aujourd'hui sur la prod, l'ingé son, est-ce que c'est... Il y avait déjà ça en amont aussi, tu vois.
1: De quoi?
3: De la production, enfin la musique.
1: Ah ouais, de ouf.
3: Général.
1: Ouais, de ouf.
3: Donc c'est le graphisme, mais c'est la musique aussi, tu vois.
1: Ouais, c'est ça. Bah en fait, on a réuni les passions, c'est ça un peu.
3: Ouais, et puis c'est fait naturellement. C'est ça, de ouf. T'as rien calculé, tu vois.
1: Ouais, non, rien du tout.
3: Juste.
1: À la base, c'était vraiment un truc qui devait durer 3 mois dans notre vie. Au final, c'était le truc le plus important qu'on ait fait, genre.
0: Ouais, c'est fou. Après, faut pas. Là, je le dis aux gens et tout pour expliquer un peu, du coup, la cassette, première compile que vous faites. On va pas se mentir, on est sur un gros casting dès le début. T'as des Taomé, Vus, Butter Bullets, il y a Samy Ramad aussi.
1: Samy Ramad en fit.
0: La Fonkri à l'intro.
1: La Fonkri à l'intro, effectivement.
0: Shout out Thibaut, Jay Breeze, tout ça.
1: Toujours.
0: Il y a Rookie, T-Dax, Lotto.
1: Lotto, ouais. Il y a Jeune LC.
0: Il y a surtout Jeune LC. Moi, je sais que je tombe là-dessus sur Instagram et tout. Tu vois une compile. Pas qu'il sort un peu de nulle part, mais presque, tu vois, je connaissais
1: pas. C'était le cas de fou.
0: Bah, je connaissais pas Zeblaski avant.
1: Personne ne connaissait
0: pas
1: avant.
0: Tu vois. Et je tombe là-dessus, bah, je pense que c'était Genesi, l'avenir, je crois qu'il partage le truc, tu vois. Et une compile qui sort de nulle part, en gros, tu vois. Et il y a un son qui s'appelle La Ride, Genesi, l'avenir et Risky, anciennement Metech.
4: Ouais.
0: Je pète mon crâne.
1: Mais comment, surtout que moi, c'était le feat de rêve crâne. De plein de gens.
0: Ouais, voilà, tu vois, genre en mode. C'est un truc qui existait pas, qui existait plus depuis des années, tu vois. Et moi, je vois ça, je tombe là-dessus, je pète mon crâne et je crois que c'est le...
2: Ouais, c'est la même,
4: mais comment t'as fait toutes ces connexions pour avoir tous ces artistes en même temps, sur le même projet? Parce qu'il y a des kids, il y a des vieux aussi.
1: Bah en fait, c'est ça, l'avantage, c'était que nous, à l'époque, on était proches de personne, en même temps tout le monde. C'est-à-dire, tout le monde nous aimait bien, on aimait bien tout le monde. En même temps, on était vraiment potos avec...
0: Vous n'êtes pas à Paris à ce moment-là?
1: Si, bah, Aka, il est dans le 9-4, toujours à Champigny. Okay.
4: Mais toi, toujours à Lyon?
1: Moi, je suis à Lyon. Quasiment aucune des sessions, on les a faites live. En mode, on était présents.
0: Non, mais je veux dire par là, c'est que vous n'êtes pas à Paris en mode dans ce contexte,
1: dans le microcosme. Non, pas du tout. Enfin, genre, en fait, si, mais par rapport au réseau, quoi. Okay. C'est-à-dire, genre, sous la lune, le deal, c'était quoi? On lui fait la cover de Freestyle, deuxième faille, et en échange, ils nous finançons.
0: Ok. C'est la même chose que Vus, ouais, si je raconte pas de bêtises.
1: Ce bon vieux Vus, en échange, ils nous finançons. Sigouap, on l'a eu, c'est parce qu'avant, on a fait 4 covers pour lui, c'est devenu un peu la famille. Vas-y, bah, il vient. Je sais pas, en vrai, la plupart, c'est ça.
0: Ouais, du coup, les connexions sont faites de base par le graphisme et tout, parce que vous avez fait des covers avec eux, et eux, ils vous ont rendu le truc en mode.
1: Et ceux qui nous connaissaient pas par le graphisme, c'est parce qu'ils ont vu que du coup, sur le projet, il y avait Sola Lune.
0: Oui, bien sûr, bien sûr.
1: Ils ont dit, ah, c'est cool.
0: Ça donne du crédit, tout ça et tout.
1: C'est ça, naturellement, en fait.
0: Ouais, trop bien. Incroyable. C'est ses premiers projets qui sortent et tout. J'ai l'impression quand même bien reçu par les gens.
1: De ouf, très très bien reçu.
4: En fait, les médias aussi.
1: Ouais, ouais. Mais en fait, on était vraiment. À l'époque, on n'avait rien fait. Genre, on n'avait fait aucun effort dans notre tête. C'était genre.
0: Ouais, mais tu drops ça, tu vois. Genre, mettre sur Internet, sur Instagram, ce que tu veux, Spotify. Genre, moi, ça arrive à mes oreilles. Et là, genre, OK, il n'y a pas de réel, de la communication, ce que tu veux. Tu vois, ça le balance un peu comme ça. Et moi, en fait, ça me suffit de fou. Quand je vois un casting comme ça, je me dis, mais attends, mais ça sort d'où ce truc-là? C'est de la frappe, tu vois. Et en plus, tu vois, au-delà d'avoir un casting cool, le projet, il tue, tu vois. Les sons sont bien, les prods sont bien, et ça fait plaisir, tu vois. Ça
1: fait plaisir de même.
0: Et même, on s'est rencontrés via ça.
1: Rappelle-toi,
0: on avait fait un concert de l'OVNI à Lyon.
1: La Marquise, ouais.
0: On est allé
2: after.
0: Un horrible after.
1: Je mettais 32 PPK. On se souvient très bien, j'étais sur le canapé, je mettais 32 PPK de Al Capote et Butter Bullets.
4: On t'aurait regardé bizarrement.
1: Devant l'OVNI. C'est comme ça. On se souvient très très bien de ce moment. Il était terrifié, il rigolait. Ah, t'es des petits cons. J'avais 17
4: c'est
1: ans à
4: qui,
1: l'époque. Comme ça, et je rappelais comme ça devant lui 32 PPK.
0: Non, tu l'avais jamais vu à ce moment-là? Si, tu l'avais déjà vu, je pense.
1: L'OVNI, je sais plus. Bon, on s'est revu depuis, mais je sais plus si à l'époque je l'avais déjà vu. Je suis pas sûr.
0: Tu l'avais invité sur la compile, mais tu l'avais pas vu en vrai.
1: C'est ça, ouais. Le son, en gros, il l'avait de son côté en vacances.
0: Ouais, il te l'a envoyé le truc et tout, la cape. Mais oui, c'était marrant. Bon, enfin, on s'est rencontrés, nous, Zeblaski et toute l'équipe et tout, ce soir-là.
1: C'est ça.
0: Dans l'horrible after et le concert cool. Mais c'était marrant. Et du coup, suite de la cassette 1, ça marche bien, c'est cool. Il y a une suite.
1: Il y a une
0: la
1: suite.
0: Cassette 2, du coup.
1: À l'époque de la cassette 1, c'était un super moment, mais c'était fatigant, éprouvant. On était en mode, plus jamais on fait des compiles, c'est fini.
0: Mais à même cause avant, de quoi, la coordination
4: avant, avant, avant la suite, il y a l'accueil des médias, le public et tout. Comment t'as vécu ce moment?
1: Moi, il y a un moment très précis où je fais un comparatif, pas du tout, mais c'est très précis. C'est quand Midi m'envoie un message et qu'il me dit, je fais le code, est-ce que t'es chaud de venir? Ça, le petit de. J'étais en première quand je reçois le message et j'étais comme en ouf. Et j'avais cours deux jours après et j'ai dit, j'appelle ma mère, je dis, je peux venir à Paris et tout. Elle a cédé, elle a dit, vas-y.
0: Elle a compris et tout.
1: Elle a capté. Et je pense que ça, c'était le truc où je me suis dit, c'est pas la même, c'est pas comme on le pensait. C'est-à-dire que des gens dont je kiffe le travail veulent qu'on discute, tu vois. Et ça m'a fait plaisir.
3: Tu l'as fait sans prétention, quoi.
1: Ouais, c'est ça. Bah, en fait, c'était même pas prétention.
4: Oui, ça se fait naturellement.
0: Que vous l'avez fait en kiffeur et après, tout ce qui a suivi, c'est le.
1: Ouais, c'était pas prévu.
0: Ça a payé, c'est le fruit du travail et tout, mais ça, tu t'imaginais même pas que ça allait.
1: C'est ça. Et en fait, aussi, le truc, c'est que nous, à la base, on n'est pas du tout des gens du milieu. C'est-à-dire, en fait, on n'a aucune base.
0: Tu sais pas
1: base.
0: On va t'inviter
4: à une radio
0: parce que tu sors le projet,
1: Ouais, c'est ça. En fait, à l'époque, j'avais un seul mec dont j'étais proche que vous avez vu, Arnaud. Vous l'avez vu, Arnaud ?
4: Oui.
1: Ouais, qui gère Risqué Samir Hamad. Ouais. Et lui, c'était mon tonton, il m'aidait sur tout et tout, tous les trucs de contractuel et tout. J'appelais toujours Arnaud. Et c'était ma seule base un peu dans l'industrie. Ouais. Sinon, je ne connaissais personne. Je connais les artistes et c'est tout. Même les managers, je ne les connaissais pas en vrai. Et c'est après où.
0: Et comment ça marchait? Tu savais un petit peu et tout, de loin ou de près et tout?
1: Pour l'anecdote.
2: C'était votre époque peut-être.
1: Non, mais pour l'anecdote, il y a quand même une anecdote qui montre bien la chose. On doit gérer les royalties des singles sur DistroKid. Ouais. Et moi, je dis quoi? Je dis à Aka, et ça, je vois ça très bien, je mets ça, je dis à Aka, faut qu'on gère les royalties là. Et je croyais que ça s'appelait les royalties, un fromage. Et tellement, genre, on connaissait rien. Et me dit, j'étais ouf, ma gueule, c'est les royalties.
0: C'est incroyable. Ouais. C'est incroyable. Ouais. Bon, après, c'est cool. Et je pense que le fait que ce soit un truc spontané, tu vois, beaucoup de travail, tu vois,
4: ça se ressent derrière.
0: Ça a son charme aussi, tu vois.
1: C'était innocent.
2: En plus, c'est en 2022.
1: 2022, ouais, 23 septembre.
2: Peut-être à une autre époque, c'était peut-être plus facile à cette époque-là de le faire, d'avoir ce casting-là que maintenant.
1: Ouais. En fait, là, c'est très. Les compétitions, c'est très comme ça. Ouais. 2022, c'était pas si compliqué. La cassette 2, c'était horrible. Parce y a un truc de. Je pense que le truc, c'est après la vague des rappeurs comme Lafèvre, tout ça, où les mecs ont arrêté les interviews, ils ont arrêté aussi les apparitions en fait, et c'est beaucoup plus rare de les avoir.
4: Ouais.
1: Et donc, t'as ce truc où plus personne voulait poser sur des compiles, et donc ça a été en casse-tête pour avoir des artistes, et maintenant, c'est impossible.
0: Vous sortez la cassette 2, gros casting également, même limite un casting un peu plus haut en
1: clairement plus balèze.
0: En termes de notoriété d'artistes et tout, ça ramène des Chili Gonzalez.
1: Juliette Armanet, la fameuse.
0: C'est quand même
1: Rochi
0: et la Rai 2.
2: À Marseille aussi, surtout.
1: Marseille.
0: Non, mais tu vois, t'as un casting qui est. Non, pas que l'autre n'est pas sérieux, bien au contraire, il est fou, mais là, tu sens qu'il y a un step au-dessus, tu vois, en termes de notoriété et tout. Vous, ça se passe comment? Parce qu'au début, vous avez un peu. Vous faites en mode DNY, t'échanges des couplets contre des covers, ce genre de choses et tout, mais ça tue. La cassette 2. Je pense qu'il y a une dimension qui est plus haute dans le sens où.
4: L'agent, vous êtes connu dans l'industrie.
0: Il y a un biais,
2: il y a un label. Fait une cover pour Juliette Armanet avant.
1: Non, c'est tonton Gonzo qui a fait tout le travail. Le résultat est plus big, mais en vrai, les ambitions étaient plus big, mais par contre, les moyens faits ne sont pas si différents. Ouais. Genre, en réalité, on a clairement pris en professionnalisme, on était toujours là au studio pendant les sessions et tout. Mais, par exemple, je le dis, c'est pas grave. Le seul couplet qu'on a payé de l'album, c'est Alka.
4: Ok,
1: c'est la seule personne qui a été payée à Zalka. Et Belle extra coupé au montage, ça je verrai, ça sera.
0: Et en soi, il y a pas de tabou. Enfin.
1: Oui, en vrai.
2: La fameuse vidéo, je crois, il était en interview, il disait, tu me payes, je rappe.
1: Ouais, c'est ça. Ouais, de ouf. Ouais.
2: Même si t'es un martien, même si.
1: Et carrément, il dit quoi? Il dit, tu m'appelles pour, c'est comme si tu t'appelais en plombier pour refaire ta tuyauterie. Je répare ton morceau pourri. Mais ce n'est pas le cas parce que dans tous les cas, c'était super.
0: Super morceau d'ailleurs, avec Famille Nombreuse. On a pu passer en exclu à Londres au moment où c'est sorti. Incroyable.
1: Et donc non, ça c'est le seul. Sinon par contre, Juliette Armanet, en gros, ça s'est fait. Bah pareil, c'est en tout cas un truc très fait maison. C'est-à-dire que à la base, j'appelle Gonzo, je lui envoie un message sur Instagram pour lui dire. À la base, je connaissais pas Gonzo. J'ai vu Gonzo via son interview dans le code. Je dis ça a l'air d'être bon et tout. Ouais. Il jouait les shows tout ça. Je lui envoie un message. Je dis t'es chaud, on fait un morceau. Il me dit direct oui, genre trop vif.
0: Zebleski m'a appelé, je pensais qu'il voulait faire du piano.
1: Mais finalement, il a voulu un couplet. Ouais,
3: donc
1: Coco
3: c'est, voilà. Ouais, donc c'est vraiment celui qui prétend être. Quoi.
1: Ah oui,
3: dans
1: c'est
3: les
1: ça.
3: Interviews, c'est le même.
1: C'est le même. C'est, franchement, je crois que c'est le meilleur humain que j'ai vu dans la musique. C'est quelqu'un de vraiment important pour moi, mais genre vraiment, c'est un
3: ça, mec, c'est fou, hein.
1: Mec en or. Carrément.
3: Quelle personne en plus.
1: C'est wow. Vraiment.
2: Je ne le savais pas, ouais.
3: Il a fait
0: un gros parcours, notre ami Chili.
1: Ouais. Non, ouais, il est impressionnant. Il est d'une humilité surtout. Il est d'une humilité.
2: Voilà. Avec les Drake, le truc avec Jenna Echo, là, le morceau de Drake.
4: Et c'est lui,
1: c'est ouais,
4: lui
1: bah qui a fait ouais, le piano.
3: C'est vrai, c'est
2: From Time. Room,
1: ouais. Ouais, From Time, ouais. Et du coup, ouais, en gros, j'appelle Gonzo pour ça. Et à la base, je voulais faire un peu un morceau type.
0: Lui, il connaissait la cassette déjà ou c'est juste en mode.
1: Non, il connaissait pas la cassette. Okay. C'est moi, je le contacte et il me répond direct présent.
3: T'as réussi à le convaincre, quoi.
1: Ouais, c'est ça. Et pas
4: il le dit dans la vidéo qui est sortie aujourd'hui en plus.
1: Il le dit, ouais. Il me cite. Voilà.
0: Shout out.
1: Il me shout out. Et en gros, du coup, je dis ouais, j'aimerais bien qu'on fasse un morceau ensemble et tout. Et à la base, la référence, c'était Jay Horty. Je voulais faire un son un peu aux sonorités London Jokes, tout ça. Mm-hmm. Et du coup, pour ça, je voulais appeler TEDx. Gonzo, c'est un bon, il nous invite à je sais plus à quelle salle, à sa gaieté lyrique, tout ça. On discute après, ouais. En after, tout ça. Je lui fais écouter TEDx. Ah ouais, ça, j'aime bien, tout ça. Et ça se fait naturellement. Et il nous fallait une meuf au refrain. Et je l'ai tenté. Je dis, on peut ramener Jetta Armanet, tu la connais, t'as quelques morceaux avec Jetta Armanet, tu peux pas. Il l'a tenté et c'était naturel.
2: Du coup, tu voulais faire un morceau de G-Funk avec Jetta Armanet, c'est
1: ouais.
2: Ça
1: du coup, au final, c'est juste funk, on enlève le G de.
4: Du coup, ta façon de taffer, c'est au début, tu taffes avec tes proches, les TEDx.
1: Ouais.
4: En même temps, quand tu rencontres des gens, bah, tu essayes de connecter avec les gens.
1: C'est ça, ouais.
4: Des potes, ok.
1: De ouf, trop bien. C'est ça, on a fait rencontrer des gens.
0: Ouais, surtout que Zebleski. Tu te rends pas compte, mais t'es un pont entre plein d'artistes.
1: Ouais, de ouf.
0: Mais ouais, bah, gros, un gros truc quand même. La cassette 1, la cassette 2, c'est des trucs très sérieux. Et Duke Mob, après ça, je sais que ça a un peu changé. Vous êtes devenu une agence.
1: Ouais, en gros.
0: Vous faites,
2: Il y a les vestes, les magnifiques vestes aussi.
1: Magnifiques vestes, le simili-cuir.
0: Les simili.
1: Tu le dis pas, ça, dans le. Tu veux faire ma promo, mais il se fout de ma gueule, il appelle les cuirs vegan.
3: T'as pas choisi la qualité.
0: C'est pas du vrai
2: vegan.
0: Cuir. Non, mais bien sûr, après, c'est les questions de coût. Tu sors une veste en cuir, elle coûte 1000 euros, voilà, je suis voilà. Pas sûr.
3: Oui, en vrai, c'est
2: Marc
3: juste
2: Capri
3: ça.
2: Ou Duke Mob, du coup, en veste.
0: On passe à la suite.
1: T'as les moyens d'acheter une Duke Mob ? Est-ce que t'as les moyens d'acheter une meuf avec un fric ? C'est ça la vraie question.
0: J'achète pas de cuir, j'achète que du vintage. Je suis un putain de bobo, j'ai 30
1: voilà,
0: ans.
1: Voilà.
3: Et Vali, ça s'est fait comment ?
1: Vali, ça s'est fait comment ? Bah, en plus, j'en parlais, j'étais chez 386 il y a deux jours chez l'équipe de Isha. Ils me demandaient comment ça s'était fait parce qu'ils savaient pas. Mm-hmm. Et en gros, Isha Vali, c'est pas compliqué. Je vois Isha mais en story en son de Vali.
4: Ouais.
1: Et je me dis, il écoute Vali, genre ça m'a étonné. Et je contacte Vali, je dis yo, truc. Ah, bah non, je dis que le seul couplet qu'on a payé, c'est Al Capote, mais
4: Al
1: c'est
4: Capote,
1: aussi Vali.
4: Ouais.
1: Vali,
4: bah,
1: c'est un carré, c'est
3: un américain.
1: C'est ça, c'est un américain, mais.
2: Jamais fait gratuitement.
1: Ridicule, 400 balles, 300 même, je crois, je sais plus. 300
4: Putain,
1: balles.
4: Je pensais plus.
1: De toute façon, l'info a tourné. Maintenant, tous les rappeurs français ont posé avec Vali. Ça, pour le coup, on a instauré le truc, tout le monde l'a fait. Et j'allais dire quoi ? J'allais dire, ouais, et du coup, on a fait ce Isha Vali. Et oui, non, on contacte Vali, du coup, il nous dit truc. Je dis, ok, je reviens vers toi, je vais demander si Isha est chaud. Je vais voir le manager de Isha, qui est Stan à l'époque. Et je lui en touche au moins, il dit, vas-y, je vais voir avec Isha. Isha, il a direct répondu présent. En fait, c'est l'un de ses rappeurs préférés. Et du coup, pour lui, c'était genre limite en honneur de poser avec Vali. Et du coup, je demande à Vali le couplet, il le fait direct. Isha, il est en séminaire en Belgique à ce moment-là, pour Green. Parce que justement, ça, je savais pas, mais c'est pour Green Montana, ouais. C'est le frérot Romain de chez 386 qui me l'a dit il y a trois jours, je savais même pas. Et du coup, ils posent chacun de leur côté, ça s'est fait comme ça. Mais du coup, à la base, c'est juste que Isha, elle a fait une story. Si Isha n'avait pas fait de story en mettant le son de Vali, on l'aurait jamais fait. Parce que oui, ça devient pas en tête de faire un Isha Vali normalement.
0: Ouais, bah, bien sûr. Et le résultat, il est cool en plus. Vous l'avez clippé ce son.
1: On a fait, oui, en clip, je sais pas, mais on a fait un visualiseur, ouais. Avec
3: c'est mon morceau préféré, moi, perso.
1: Ça fait plaisir.
0: Ouais, il est bien.
1: Ouais.
4: Et depuis que tu fais tes projets et tout, t'as des labels. Comment je peux expliquer ça? En mode des médias, non, des labels qui se reproduisent de toi pour organiser ou faire des sessions. Ou,
1: de quoi c'est-à-dire?
3: T'as eu des demandes de contact, ouais, d'autres labels.
4: Ou juste
3: pour,
4: tu continues de taffer comme avant.
1: Si, en vrai, bah là justement, si je bosse 3 compiles, c'est parce que ça m'a demandé d'en faire, tu vois.
3: Ok.
1: Et sinon, ouais, on peut. Pas tant. En fait. Ça, pareil, je sais pas si on pourra le garder, parce que là, je fais le mec aigri. Mais en fait, on a trop une étiquette de petit con dans l'industrie, où on fait les trucs de notre côté, mais les gens de l'industrie,
4: ils aiment pas trop...
2: Le fait que t'es pas passé par le management.
1: C'est ça, en fait. En fait, je pense qu'ils apprécient pas le fait
4: c'était ça ma question.
1: Qu'on arrive de manière insolente. Tu vois, nous, on n'a pas de règles, frère. On est pas, on
2: ça connaît
1: pas.
2: Ça me rappelle un peu Buffet Brocoli, ça.
1: Voilà, très bien. Les grands esprits se rencontrent.
3: Exactement.
1: Et
0: faire un truc, tu le fais, quoi.
1: Ouais, c'est ça. Et donc, ça veut dire, genre, dans l'industrie... Et en fait... les gens très importants de l'industrie, ouais. Les gros bonnets, les Tony Soprano, ils nous kiffent. Ça, je le sais. Ça,
2: parce qu'ils sont montés comme ça, en vrai.
3: Après, tout est comme ça dans n'importe quel domaine.
1: Hein. Oui, c'est ça. Mais les gens, ils nous aiment pas, je sais pas trop. Enfin, je sais même pas s'ils nous aiment pas, mais j'en sais rien.
2: Ils veulent prendre un billet entre les deux, je pense.
1: Bah, je sais pas.
5: Pense aussi, ouais.
0: Tant que tu fais ton truc et que ça se passe bien.
3: Ouais, c'est ça. Le fond du truc, c'est que tu fais ton truc, t'es humble, la preuve. T'as jamais dit publiquement. T'as jamais mis ça en avant, tu vois.
1: Ouais,
3: tu mets en avant la musique. Et
1: ouais, bah ouais.
3: Au final, c'est ça la finalité, tu vois.
0: Et du coup, ouais, t'as les projets comme ça. Et après, Duke Mob, ça fait des vests, ça fait une agence créative. C'est quoi, la suite de.
1: On finit la cassette 2, je vais être très honnête, on est au bord du gouffre. On n'en peut plus.
0: Mentalement, beaucoup de travail, trucs et tout.
1: On sort le morceau. Enfin, les artistes qui disent, ah, je sais pas si je sors le morceau, trucs de négociation, de pourcentage, des trucs où nous, on aime pas, on aime pas être au studio, mais.
5: Sortir les sons.
1: Ouais, c'est ça. Ouais. Et la fin est très compliquée. Et honnêtement, avec AK, j'ai des souvenirs, on est tout seul au studio, avec en flash, on frère, dis donc, on est trop triste. Genre, la fin était vraiment dure, la fin de la cassette 2.
2: Ah, parce qu'il y a eu une genre de. Il n'y a pas eu un EP avant qui sorte?
1: En attendant la cassette 2, qui sortit un an avant, et à la base, il devait sortir 3 mois après, tu vois. Parce qu'en fait, le problème qu'on avait à l'époque de la cassette 2, c'est que les mecs nous disaient ouais je vais voir, okay. Et quand on dit ouais je vais voir, ça veut dire
5: ça pue,
1: mais nous on était naïfs et on pensait que ça voulait dire vas-y Belek, et du coup nous on était en mode vas-y on attend quand même et tout, tâter le terrain et tout, alors qu'en vrai quand on dit je vais voir c'est tranquille, tu vois, force à toi, et ce qui est normal, c'est une manière polie de refuser, tu vois. Et ça veut dire que nous on a retardé beaucoup de morceaux, on a eu par exemple beaucoup d'opportunités d'avoir des artistes très très big, genre je peux pas les nommer, mais vraiment des
2: Carré, tu peux pas les,
1: y a pas eu
2: des,
1: ouais, mais y a pas de Carré, y a pas eu de Carré, non je peux pas citer les Français, mais du coup ouais, je déclare pas, mais en gros vraiment des grosses grosses têtes.
2: Quand on approchera les micros, on dira.
1: Des grosses grosses têtes, et en mode comme on avait la pression de se dire ah faut ramener en bocassime en face, on prenait trop de temps, et du coup les mecs à la fin ils disaient bah là t'as pris trop de temps mon ref, genre j'ai plus le temps, tu vois, et du coup ça fait qu'on perdait du temps, et bref on était dans une gamberge à la fin de la cassette 2, on en pouvait plus, plus jamais de cassette. Et c'est pour ça, en fait.
0: Parce qu'en plus, vous faites ça à côté des cours, du travail, des trucs et tout.
1: Ouais,
0: ça reste presque un hobby entre très grandes guillemets, tu vois.
1: Ouais, de ouf. Bah, en fait, à l'époque, et c'est la même gamberge que maintenant, c'est hobby, mais qui doit transformer en.
0: En business, en business, bien sûr.
1: C'est ça. À l'époque de la cassette, on réfléchissait pas du tout comme ça, mais depuis la cassette 2 aussi, tu vois.
0: Ouais, bien sûr. Normal.
1: Et ouais, les vestes, bah, en gros, les vestes à la base, c'est juste du merch. Hein. C'est, on veut sortir en merch original, on veut faire des vestes.
0: Ouais, les gens kiffent Duke Mob, truc et tout.
1: Et
0: vous avez une communauté qui suit, qui est potentiellement.
1: On a une communauté très active. Et ça,
2: ouais, c'est armé de Twitter, sur Twitter.
1: Franchement, ouais. Hein. Ouais. Franchement, on a des vrais pirates. Et ça, je suis toujours étonné. Dès qu'on a une actu et tout, ils sont toujours là. Et c'est étonnant. Genre, enfin, je capte pas comment on a autant de
4: pirates. C'est parce que ça, c'est fait naturellement. Genre,
1: ouais, c'est ça. Je pense que c'est un peu. On est comme
2: ça. Ça peut être un deux.
1: C'est ça, ouais.
3: Tu sais à quoi il ressemble, l'Audimat? C'est hyper varié ou même pas.
1: En vrai, je sais pas si je peux le dire, mais on a grave les.
5: Mais lâche-toi.
1: On a grave les prolétaires. Nous c'est le vrai peuple, j'ai l'impression, notre commu, c'est le vrai peuple,
0: c'est le rap LFI,
1: ouais, voilà. De ouf, c'est le rap même pas, c'est le rap NPA, frère, c'est LFI, ils sont pas assez à gauche, bon, de fou, frère. Ah non, nous c'est les vrais de vrais, nous c'est les vrais de vrais, c'est les vrais marginaux, j'ai l'impression.
0: Ça tue, mais tu vois, c'est ceux qui cliquent le merch au final,
1: ouais, quoi. non justement, enfin c'est des bons, mais en même temps ça se voit, ils sacrifient pour la cause, gros. On en parlait hier, à chaque fois ils nous envoient des DM, ils disent ouais il sort quand le track suite, parce que tu connais, je veux le prendre, mais là c'est dur la fin de mois, c'est à dire ça sort quand que je prépare de côté, coup, ouais. C'est des bons, frère. Ah
3: ouais. Mais du coup t'as des jeunes, des anciens, t'as tout le monde.
1: J'ai à tout type d'âge, mais j'ai l'impression qu'il est quand même en public impossible. C'est toujours au prom doc, c'est genre vraiment on est en public très pro, je sais pas pourquoi, genre on n'a pas tant public de fashion, genre quand j'aurais pensé qu'on aurait eu un public de fashion, mais on n'a pas tant un public de fashion.
4: Non.
1: Un public très. Ouais.
4: Non, parce après, que les artistes aussi sur les projets, c'est pas. Ouais, voilà.
1: Ouais, c'est ça. C'est pas très fashion.
4: Non.
3: Ouais,
4: non.
3: Mais ce qui est intéressant en plus, c'est que c'est un public, comme tu dis, qui est quand même au final varié, tu vois.
1: Ouais,
3: au niveau âge, génération.
1: Ouais,
3: et tout.
1: Il est par contre,
3: et
1: niveau
3: que tu joues pas trop la carte de faire plein de reels, de machin. Ouais, ça reste assez low-key quand même.
1: Alors ça.
3: Entre guillemets, tu vois.
1: Ouais, mais c'est pas l'objectif, parce que tu connais. En vrai, si je suis très honnête, c'est ce qui. Genre, si on veut faire. Par exemple, avec le merch et tout, avec la marque de SAP, si on veut faire des sous, il faut aussi faire des réels. Et nous, on est grave pas contre ça. C'est juste.
3: Ouais, justement.
1: On n'a pas encore les. On dirait qu'on est vieux, mais on a pas encore les codes, mais on aimerait les avoir, tu vois.
0: Je reconnais Bœuf et Brocoli aussi, là.
1: Voilà, c'est ça.
3: Non, mais ça, c'est intéressant, tu vois. Parce qu'au final, ça marche quand même.
1: Ouais, de ouf.
3: Dans un deux coups, faut bombarder les TikTok, les machins.
1: Mais dans l'idéal, quand même.
3: Mais
4: sur la durée, ça marche pas, ces trucs-là, tu vois.
3: Ouais, bah, je suis
1: c'est ça,
3: d'accord.
1: C'est ça. Ouais, tu crées une fanbase avec des plus gros trucs.
0: Moi, je pense que le truc tout simple avec vous, c'est que tu vois, tu sors la cassette 1. Je pense que ça a été marquant pour beaucoup de gens.
1: Ouais, c'est ça.
0: Genre, c'est pas le truc le plus marquant de ta vie, mais ça a été quand même un projet marquant, tu vois.
1: Ça nous avait étonné à quel point c'était un projet.
0: La cassette 1 marquant, du coup, les gens, ils rentrent dans le délire. Ah ouais, ça tue. Du coup, on veut. Je signe pour être avec eux, tu vois.
1: C'est ouais. ça.
0: La cassette 2, ça suit, il y a des trucs, ils voient les gars, ils sortent leur projet, ils sortent un merch, ils voient qu'ils sont indépendants. Bah, genre, moi, si je peux participer à ça et en être en mode communauté, bah, c'est
2: ils se sont sentis proches de vous.
0: Ouais, c'est, ouais, là, c'est, que, c'est là que quelqu'un achète du merch parce qu'il a envie d'être avec toi et ça tue, tu vois.
1: Et sans faire les mecs aussi, je pense. Et en vrai, il y a un truc tout simple, mais je pense qu'on n'est pas des gigs et on a été bien éduqués. Et je pense qu'il y a beaucoup de gens qui auraient pu tout baiser dans la musique. Et parce que c'est des gens pas très sympas qui jouent le côté aura farm prétentieux, ouais. Personne n'a envie de
0: ouais,
1: leur de
0: la sûr,
1: force.
0: Tu vois.
1: Et je pense que c'est un truc qui compte aussi chez nous. C'est ouais, que genre ouais. Nous, tous les gens qui nous envoient des messages en mode truc, gros, on leur répond, frère.
0: Bien
1: en même temps, on les vannes, genre, ok, on est ensemble, mais genre, à ma gueule. Genre, là, c'est moi, j'ai mis des coups de pression à des fans. Genre, on est comme dans la vraie vie. Genre,
0: ouais, on voit le Zeblaski sur Twitter, c'est un sacré rigolo. Ouais.
1: Non, maintenant, je me suis calmé.
6: Là, il est calme en ce moment.
1: C'est fini.
0: La cassette 2 est sortie, le feat avec Julien Herman. Mais il s'est calmé. L'industrie. Non, mais en vrai, à fond. Non, mais c'est cool. Et ça, du coup, le merch en première étape de
1: post-cassette,
0: en gros.
1: Merch en première étape qui s'est extrêmement bien vendu, puisqu'on a vendu 150 à l'époque, et pour des vestes en cuir, enfin,
0: c'est semi-cuir,
1: bien,
0: hein.
1: À 100 balles. Ouais.
0: Non, mais en vrai, à fond.
1: C'est
0: à fond.
1: Vraiment énorme. Genre, c'est un merch, genre, 150
0: c'est
1: ventes.
0: C'est pas des t-shirts,
1: genre, ça s'est très bien vendu. Et du coup, on s'est dit, ah ouais, un truc à faire là-dedans. On a créé une agence.
0: On a déjà croisé dans la rue à Lyon et tout.
1: Ça fait plaisir. On a créé une agence de merch. Non, chronologiquement. On sort le merch, on se dit, ah ben là, il y a un truc à faire. On veut sortir, parce qu'on est con, on dit, plus jamais on fait des compiles, deux mois après, on dit, on fait une compile full estivale. On voulait faire une compile full estivale.
2: Ça, je me rappelle de ça, tu m'en avais parlé,
0: me rappelle ça.
1: Et en gros, on va à Marseille faire un séminaire avec La Crapule pour faire un morceau, le premier single de ce projet. Et on fait, on vient aussi pour faire les protos de la collection été. Okay. De du Comob. Du coup, la première collection du Comob, tu vois. Et au final, ce projet n'aboutit pas parce que trop compliqué les compiles, mais le morceau aboutit quand même et c'est notre plus gros succès. Genre, il est bientôt 1 million de streams, trend TikTok.
0: Avec le sample de
1: Narcos.
0: De Narcos, ouais.
1: Et Nasdas qui reprend, c'est légendaire.
6: C'est magnifique.
1: Toute la team Nasdas qui pose sur ma top line parce que c'est moi qui ai top line le morceau.
0: Et, incroyable.
2: C'est pas sur le morceau, non.
1: Ouais, mais je l'ai laissé, je trouvais ça un peu imbu. Mais j'étais complètement rapta au studio. Et je fais comme ça, je dis, ah, je suis avec Rappel, oh le sang. Et je fais nan. Et il a dit, ah, c'est bien le sang ça. Et il enregistrait. Et c'était fini.
0: Vous avez clippé d'ailleurs, que vous avez réalisé le clip aussi.
1: En 2 semaines. En gros, en fait, on est au Airbnb, on fait le morceau. Il nous dit, ah, le sang, ça serait bien de faire un clip animé pour ça, comme les dessins animés de l'époque et tout, les rats et tout ça. Je dis, oh.
2: Ça me fait passer au Lascar.
1: Ouais, de ouf.
0: Ouais, c'est un peu délire. Ouais.
1: Et en fait, à ce moment-là.
0: Des personnages bleus comme ça, là.
1: Je vais être super franc. Je lui dis, ouais, tranquille, pourquoi pas. Mais en vrai, moi, factuellement, je suis en mode, un clip animé, ça prend trop de temps, on le fera pas. C'est-à-dire que je suis en mode, ouais, je te dis, t'inquiète, mais en vrai, je suis même pas sûr qu'on le fera.
6: On verra.
1: On verra, c'est ça.
0: Le fameux on verra, ouais.
1: C'est ça, on verra.
0: Les rentrer dedans.
1: Et tu vois, je prends l'idée quand même, le sang. Là, le lendemain, il poste en TikTok du son. Et moi, je suis un peu vert, mais je suis en mode, ouais, je suis le frère, très bien, t'as vu, tranquille, très bien. Et là, je vois
2: ça tourne à fond.
1: Ça tourne un peu. Non, ça tourne un peu.
0: Même lui, oui, excuse-moi.
1: La Crapule nous envoie en message, parce que la Crapule crème de fou. Il nous envoie un message, je dis, ah, le sang, j'ai fait écouter à tous les gars de la Casté, et tout le monde dit, le sang, il tue. Ça veut dire, faut vraiment faire le clip animé, je te mens pas, le sang.
6: La pression.
1: Et je dis, vas-y. Et je vois le son, il continue de tourner, et jour après jour, on passe de 10, 20, 30, 100 vidéos. 1000, 2000, et je crois à la fin il y a eu 7000 vidéos, truc comme ça, genre une vraie trend TikTok, tu vois. Et du coup, là, la Crapule dit, bon, laisse ça. Là, on le clip.
6: t'as plus le choix. Là.
1: C'est ça, ça veut dire, on fait le clip animé avec. On était 4 à l'époque dessus.
0: Parce que vous, à ce moment-là, le son et tout, il pète. Enfin, il est en train de commencer à péter sur les TikTok et tout. Toi, tu t'attendais à ça?
1: Pas du tout.
0: Lui, il s'attendait à ça?
1: Pas du tout.
0: Ça vous dépasse les deux, finalement.
1: Ça nous dépasse tellement qu'en vrai, on a très mal réagi. Et qu'en vrai, je pense qu'il aurait pu beaucoup plus marcher que ce qu'il a marché. Et en vrai, on est très content des résultats quand même. Ça nous ramène des tales tous les mois, ce morceau-là. Mais factuellement, on aurait pu faire. En fait, là, le truc, c'est chronologiquement, on a le son baisse tout. On dit, bon, on se met à le clipper 2 jours après, mais 2 jours, c'est déjà. En vrai, dans le temps d'une traîne, c'est déjà pas beaucoup. On fait le clip, mais du coup, la Crapule, il dit, ouais, mais faut sortir le son tout de suite. Et nous, on est en mode, non, attends le clip. Et en vrai, là, il avait raison de dire, faut le sortir là tout de suite. Et du coup, on fait le clip, ça nous prend 10 jours, ce qui est rien pour un clip animé, genre vraiment rien du tout. On sort le clip. Et en vrai, la traîne commençait déjà un peu tomber, tu vois, ce qui est normal, la traîne ça va trop vite. Et donc, en vrai, le son a quand même super bien marché. Ouais, on a combien là?
2: 800 000.
1: 800 000, ouais. Donc, bientôt le million.
6: Putain.
1: Et ouais, c'était comme ça.
2: L'été prochain, là, ça va passer de millions, avec le soleil qui va revenir.
1: Ben, en vrai, il y a moyen. Et en fait, vraiment, j'aurais trop... Je pense que tu vas à la Castellane à ce moment-là, au moment de la TikTok, je pense que c'est tout le monde écoute ça.
0: C'est incroyable, ça, en vrai.
1: Tout le monde écoute ça, ouais.
0: Et la prod et tout, c'est qui c'est,
1: La prod, c'est... Ouais, en gros, on va à Marseille avec BST et Matic qui est le compositeur de la Ride 2. Et je sais plus s'il a fait d'autres sons.

0: au Airbnb, on était posé, chill.
1: Du coup, pour chaque son avec les artistes, tu t'as plus avec les producteurs des rappeurs ou
0: quand t'appelles producteur beatmaker ou producteur ouais beatmaker. Bah manager pas du tout manager okay. Vraiment on les voit très rarement
1: à la fin pour
0: c'est ça et en fond. Vrai j'ai rarement eu des bêtes de relations avec des managers enfin c'est même pas ça c'est juste que enfin en fait quand t'appelles des managers c'est souvent pour parler pourcentage et tout et nous c'est les ouais. Qui nous saoulent ouais. Tu vois mais ça veut dire ouais nous c'est toujours en fait dans le cycle dans création de morceaux. Je contacte l'artiste, je lui dis est-ce que t'es chaud ? Il me dit oui. Je vais voir le beatmaker, je dis oh, je pensais à. Viens, on fait ça, ça, ça, comme.
1: Quel délire
0: comme,
1: un peu.
0: Ouais, ouais. Comme sauce. Et non, d'abord, je demande à l'artiste, je dis est-ce que t'es chaud ? On part sur ça, ça, ça. Il me dit ouais, vas-y, Belek. Je vais voir le beatmaker, je dis vas-y, on fait ça, ça, ça. Je reviens avec en pack de 10 prod. Je retourne le voir, je lui dis ah ouais, t'en penses quoi ? Oui, non, oui.
1: Non, ouais. Et ça part sur.
2: Ouais, t'as quand même un rôle de DA.
0: C'est ouais, c'est ça. Oui, c'est ça. On a... tout, mais... bah, sur la cassette, tu t'entends que c'est nous quand même.
2: Ouais, bien sûr, ça drive quand même c'est le ça, truc.
0: Il
2: ouais,
0: y a aucun rappeur qui est venu avec ses prods.
2: Ok. Mais c'est bien, c'est une qualité.
0: C'est bien, ouais, d'ouf.
2: Et c'est pour ça aussi que je pense que ces projets-là marchent parce que ça dénote de ce qu'ils font d'habitude. Tu vas entendre un rappeur ces... au-delà ouais. Que ce soit des feats que t'as jamais vus, tu vois, t'arrives. C'est un rappeur qui rappe sur une prod comme ça, tu l'as jamais entendu rapper là-dessus.
0: Ouais, c'est ça.
2: Et c'est trop cool, tu vois.
3: Et pour moi, c'est un peu ce que le peuple il voulait, genre.
2: Ouais, ouais, bien sûr. Genre,
0: en fait, bah, parce
2: et le peuple,
0: parce
2: c'est
0: qu'on
2: a fait
0: des écoutez. Parce que ouais, c'est ça, parce que nous, on était des auditeurs, on était des
3: gens qui vous le rendent en étant à fond avec vous.
2: Et c'est pour ça que les gens kiffent. Je pense que c'est pour ça que ça marchait tout, tu vois.
0: C'est ça. En fait, on fait des feats comme si on était fans.
2: Ouais, bien sûr, bien sûr. Bah, ça tue.
0: Et voilà.
2: Et du coup,
1: la production des cassettes, c'était facile à faire ou un peu galère?
0: Au niveau
1: les
0: des prods
1: non, les cassettes.
4: Les vraies cassettes.
0: Ah
4: cassettes,
0: Alors, les cassettes. Bah, en fait, déjà, il y a une grosse erreur, c'est la cassette. On n'a jamais fait de cassette. La cassette, on en a fait, mais après. Okay. Et on en avait vendu beaucoup, genre 200, je crois. Oh. CD ou facile. Non, le vinyle, je suis vraiment toujours désolé. On avait fait des vinyles de la cassette 2. On ne savait pas trop comment quel matériel il fallait.
1: Ouais.
0: Il fallait des gros cartons. On avait juste à envoyer comme ça dans des...
1: Dans les
2: non, ça les a cassés et tout ouais. Dans les envois.
0: Ça,
2: et
0: c'était un peu plié. Mais il y avait 15-20 qui étaient un peu pliés, on s'est excusés. Ils ont été remboursés, les frères, je crois. Je ne me souviens plus, mais il me semble qu'ils avaient été remboursés. Mais ouais, sinon, non, ce n'est pas une étape très compliquée.
2: Et ouais, pour revenir à ce qu'on disait et tout, ça fait la grosse veste en truc, ça fait le feat avec
0: ouais, du coup, la crapule. On fait le feat avec la crapule, on fait la collection été, mais qui finalement ne sortira pas. Je sais plus pourquoi, je sais plus c'était quoi la guerre. En tout cas, elle sortira pas. Mais c'est vrai, ça, pourquoi on l'avait pas sorti au final ?
1: Dis-nous tout.
0: Mais je sais plus.
2: La collection été, c'était le merch, tu veux dire ?
0: Bah oui, mais à l'époque.
2: Le merch et la compile. Et la compile.
3: Non, c'était la cassette 3, non ?
0: Non, en fait, non, c'était lié à rien. À l'époque, c'était on devient une marque de sap. Et ce qu'on essaye de devenir aujourd'hui, tu vois. Et du coup, ça, c'est la première collection, mais je sais même plus pourquoi à la base elle est jamais sortie. Mais bref, il y a ça, du coup. Et avec les résultats de la veste, et même il y a des rappeurs qui commencent à nous contacter qui disent ah, j'ai kiffé la veste, t'es pas chaud, tu me fais du merch, tout ça. Je dis pourquoi on crée pas une agence de merch, parce que c'est un truc qui se fait pas. Il y en a 3-4, il y a comment s'appelle l'animal qui dans la mer là qui fait de l'encre,
2: la pieuvre.
0: Et bon, il y a la pieuvre, tout ça qui sont qui est l'une des plus grosses agences de merch, tout ça.
2: Okay.
0: Et mais il n'y a pas énormément de concurrence, on se dit ah, il y a un truc à tenter. Et mais il était question qu'on fasse différents gros artistes. On a fait des artistes très cool aussi, mais c'était beaucoup plus cardio qu'on le pensait. Et du coup là, c'est sur le côté, mais je pense que à terme, quand on sera plus tranquille, on sait un truc qu'on fera. Mais ouais, c'est sur la peu de période qu'on l'a fait, c'était très cool. Et on a fait, franchement, ça a bien marché, mais ouais. Et du coup, il y a eu ça. Après, on se dit, il faut qu'on commence à manager un artiste parce que ça nous manquait la musique. Parce que là, il y a genre, ça fait quoi ? Ça fait 6 mois qu'on n'est pas allé au studio à ce moment-là.
2: Okay. Autant t'en as ras-le-bol et tout sur la fin de la cassette 2, mais autant c'est un truc, c'est votre premier kiff.
0: C'est ça, mais pas pour faire des compiles, pour manager quelqu'un. Okay. Et du coup, là.
2: Non, mais quand je parle de premier kiff, la musique.
0: Ah oui, la musique, ouais, de ouf. Et là, du coup, on a deux plans. On se dit, il faut qu'on manage un artiste et il faut qu'on ait une autre marque de sap. Du coup. On rencontre Nas à ce moment-là. Et depuis, là, du coup, c'est l'artiste qu'on manage. Tu connais, on est tous les jours au studio. Là, il est au studio, le frère, ça charbonne fort. Je ne sais pas si quand le podcast sera sorti, mais on aura déjà commencé le run, je pense. Il y a un morceau avec BBP de prévu. Le frère, il est déjà signé. C'est du tout droit.
2: Donc, là, c'est
1: là,
2: bien, c'est
1: du
2: bien,
1: coup,
2: bien.
1: Là, vous êtes en train de taper sur un album ou juste.
0: Là, tu connais, on fait des morceaux. Là, en gros, on a 8 singles de prévu jusqu'à juin. Et
1: que vous allez drop petit à petit ou d'un coup
0: petit à petit, petit ouais, petit à petit. Et après, tu connais, on gambergera projet. Mais c'est au jour le jour un peu. Mais là, en tout cas, c'est du tout droit, c'est sûr, ça va tout baiser. En fait, il y a trop d'indicateurs qui font que c'est du tout droit.
2: Ouais, parce qu'en c'est plus, vert. Vous avez du recul sur ce que vous avez déjà fait.
0: C'est ça,
2: et ce qui marche, ce qui marche pas.
0: Ouf, c'est ça. Et même, même dans l'industrie, il y a du temps qui est passé depuis la cassette 1. Maintenant, on connaît les acteurs de cette industrie, on sait ce qu'il faut et tout, tu vois. Mm. C'est-à-dire, genre, par exemple, niveau RP, c'est moi qui vais m'occuper du RP. Parce que, genre, en vrai,

0: Genre, je suis chaud là-dedans, je connais les gens ouais. et tout, tu vois. C'est-à-dire, ouais, ça va du tout droit. Et en gros, du coup, on rencontre Nas, ouais, c'est ça, vers octobre, je pense. On commence à faire du son. Et on prépare aussi le drop, le redrop de la veste pour décembre.
1: Okay. Ok, vous la refaites, ouais, une version améliorée, enfin, améliorée. 2.0, du moins.
0: C'est ça, on la sort. Elle marche bien, mais on s'est senti pousser des ailes ou je sais pas, on s'est dit bon, on vend 1000 et tout. En fait, tout le monde disait que les gens s'arrêtent dans la rue pour voir la veste. C'est-à-dire, je me disais, ah, c'est fini, frère, on va en vendre 1000.
2: Bah ouais.
0: C'est-à-dire, on appelle une big équipe marketing, on met beaucoup d'argent là-dedans, mais genre, vas-y, on met 2500 balles, 3000 même dans le marketing. Ouais. Non, même plus en fait, 3500, bref, beaucoup. Surtout pour nous, parce qu'on n'a pas d'oseille. Et on balance tout et tout. C'est-à-dire qu'en vrai, on a vendu 200 vestes, ce qui est très bien. Ce qui fait au total même 350, ce qui est vraiment beaucoup. Mais on voulait en vendre 1000, c'est-à-dire on avait envie de côté, tu vois. Mais on est quand même content. Et là, du coup, la suite, c'est on se concentre sur Nas et sur la marque de Sap. Là, en gros, bah, littéralement, aujourd'hui, on a fini le track suite, donc ensemble de survêtements, comme Tony.
1: On y arrive, t'inquiète
0: voilà,
1: pas.
0: Voilà, frère. Et du coup, on a cet ensemble-là qui arrive, qui va sortir dans un mois. Et l'objectif, c'est de faire genre en drop tous les deux mois, je pense. Mmh. Et la carrière de Nas. Là, on se concentre. Parce qu'avant, on était très éparpillés. Là, on se concentre sur
1: le. Ouais, bien sûr. Là, ça met des plannings et tout. Là, à ce moment-là, on fait si ça.
0: Et franchement, j'ai full confiance.
1: Bah, c'est bien. Une fois de plus, c'est avec tout ce que vous avez fait jusqu'à présent et le recul que vous avez c'est maintenant ça, ouais. de tous les trucs trop bien. Beaucoup de choses qui se sont passées, beaucoup de choses qui arrivent, du coup. T'es content, ça se passe bien ?
0: Très content, ça se passe bien, tout se passe bien. Toujours.
3: Est-ce que tu pensais vouloir faire ça avant de. C'est venu par accident, limite.
0: Ouais, de ouf.
2: Et t'as envie de continuer dedans, avec les galères
0: Ou
2: tu veux travailler autrement ?
0: Tu connais, nous, on a toujours envie d'être dans notre coin, faire nos trucs et faire nos sous, mais en étant dans notre coin, c'est l'objectif. Dire, plus je suis loin de ce milieu-là, mieux je me porte. En même temps, on est loin de ce milieu-là, mais on les voit un peu, et quand on les voit, ça ne me dérange pas.
2: Après,
0: mais...
2: t'es obligé de taffer avec eux,
0: entre guillemets. Oui, c'est ça, mais ouais. En vrai, on n'est pas dans un cadre où on est obligé d'être toute la journée dans ce truc-là d'industrie musicale. Ça veut dire, en vrai, nous, on a la meilleure position possible par rapport à ça. Voilà.
1: Magnifique. Et si tu veux, on a beaucoup de parlé de toi.
0: Ouais,
1: de ton parcours et tout.
0: J'ai beaucoup d'ego, mais quand même.
1: Qu'est-ce que... Non, mais c'est cool, c'est grave intéressant et tout. Et je sais qu'il y a pas mal de gens qui connaissent Duke Mob, Zeblaski, les projets que vous avez faits, mais peut'être pas toute l'histoire avec.
0: Ouais. Surtout la suite, en vrai, ça c'est.
1: Ouais, la suite, ça arrive.
0: Parce que là, vous avez les. Vous retiendrez ce podcast. Nas Beef, il va tout baiser. Future Rostar.
1: Restez branchés.
3: On parle dans un an, c'est ça ?
0: Franchement, non.
2: Quelques mois.
0: 6 mois.
1: Tu vois comme il est toujours pressé. Non, mais c'est bien en vrai. Et même streamer ça et tout quand on partagera. Restez branchés. Mais non, trop bien. Et si tu veux, on va parler de plein d'autres trucs. Qu'est-ce que t'écoutes en ce moment ? C'est quoi tes...
0: En ce moment, j'écoute...
1: Qu'est-ce que c'est Blasky écoute ?
0: J'écoute PNL, Le Monde Chico. J'écoute...
3: Je me suis réécouté il n'y a pas longtemps. Là.
1: Ça vieillit bien, en vrai.
0: Ça vieillit très bien. Et non, j'écoute rien de très récent. Là.
1: Non, mais sans, je ne te parle pas forcément d'actualité et tout.
0: Mais sinon, ouais, j'écoute un peu Première Consultation.
1: Purée, moi j'écoute beaucoup en ce moment, je sais pas pourquoi, mais je pense que le premier rayon de soleil m'a toujours dedans.
0: Ouais, c'est ça.
1: Tu sais, à chaque fois, le premier rayon de soleil de la saison, Première Consultation.
0: Ouais, c'est ça.
2: Direct.
1: Je me mets dans ma rue, je marche et après...
0: Des ouf. J'écoute Première Consultation, j'écoute PNL, j'écoute un peu Que Crave Réel 3.
1: Ça vieillit bien aussi.
0: Ça vieillit bien, j'écoute pas beaucoup de rap américain en ce moment.
1: Ok.
0: Et franchement, j'écoute pas des trucs... De ouf en ce moment, genre, y a pas grand chose qui me fait kiffer.
1: Et le fait de bosser dans la musique, enfin... De faire tous ces projets et tout. Mmh. T'arrives encore à bouffer de la musique comme t'en bouffais avant ? Ou t'as un regard
0: non,
1: qui
0: franchement,
1: a.
0: Franchement, non, ça
2: grave changé. En mode
0: overdose. Tous les mecs avec qui on a eu des galères.
3: Humainement,
0: je
3: ça doit être
0: bien. Je veux plus écouter.
1: Ok, non, mais c'est même pas. C'est, enfin, j'entends et je capte et tout, mais même le délire de tout le temps être musique.
2: Oh, au bout d'un moment, ouais.
1: Bosser là-dedans et tout, ça
0: te sent pas. Ça, non, par contre, ça m'impacte pas.
1: Tu gardes toujours ce.
0: Ouais, ça, ouais, j'arrive toujours à kiffer la musique. Mais par contre, c'est vrai que tous les. Enfin, ça perd toujours une petite. La petite innocence.
1: Ouais, une fois que t'es dedans et tout, bien sûr. Donc, ouais. Ça prend une dimension un peu différente et tout.
0: C'est ça.
1: Et les séries, je sais que...
0: Cinéma, j'ai vu quoi récemment ? J'ai vu le dernier Sorrentino, j'ai pas trop aimé. Je sais pas si vous avez vu.
3: Ça s'appelle comment ?
0: La Gradia.
3: Ah, je l'ai pas vu.
0: J'ai regardé, j'ai pas tant kiffé. Et Eloy, on va y venir.
3: Attends, les Oscars, tu penses quoi là ? Il va se passer quoi ? Qui va gagner ?
0: Je suis pas dans ça, toi. Moi, j'aime pas le...
3: Tu as regardé des films... niche, toi.
0: Non, c'est
3: niche.
0: Même pas ça, mais j'aime pas l'entre-soi, c'est dire les Césars, j'aime pas ça, les Oscars. Oh non, j'étais avec AK carrément sur Paris, j'ai croisé Gilbert Melki, l'un de mes acteurs préférés. Ouais. Et tu sais, j'ai dit quoi à AK? Je dis ouais, parce que lui, il baise les Césars, c'est pas un mec de l'entre-soi, il est déjà des Césars, il est même pas allé les prendre, il s'en bat les couilles. C'est pour ça, les Oscars, ça, loin de moi, frère. Et non, ouais, sinon, j'ai regardé plus à cette film, parce que je suis matrixé par une certaine série, donc on va aller.
4: On va en parler.
0: Juste après.
1: Et que pour ça.
0: Et en mode sinon ouais sinon film, moi j'ai regardé quoi, je regarde beaucoup de Buñuel en ce moment, c'est un de mes réels préférés. Chabrol, je kiffe Buñuel, je kiffe Sorrentino, voilà hein. voilà
3: on pourra pas te suivre là-dessus, je crois hein. Ouais, y a personne qui
1: a regardé. T'es bon sur PC Nice,
3: ouais, pas
0: quoi tes films préférés?
3: Moi j'aime bien les trucs de John Woo, j'aime bien
0: je kiffe John Woo, c'est ouais. Super.
3: En plus, là, ils sortent, il y a le Syndicat du Crime au cinéma en ce moment.
0: Ouais, mais il y en a tout le temps.
3: 1, 2, 3, là, ils les diffusent. J'ai raté le 1. Il y a le 2 qui va pas, il le passe, je crois, la semaine prochaine.
0: Putain, en plus, je les ai jamais vus.
3: C'est incroyable.
0: Ouais.
3: Genre, le scénario du 2, on va spoiler un peu. Mais en gros, le personnage principal, il meurt dans le 1.
0: Je l'ai pas vu.
3: On va spoiler. Attends, on s'en fout, c'est pas important. C'est pas important.
1: C'est pas important.
3: Pour le 2, ils savaient pas quoi faire. Ils ont fait, en gros, le frère jumeau du mec revient dans le 2 pour se venger.
0: C'est tellement cliché, c'est tellement
3: trop facile. Avec le même acteur.
0: Il résiste vengeance.
3: C'est le même acteur qui vient se venger. Et en gros, c'est son frère jumeau qui joue.
0: T'as vu City on Fire?
3: Non, je crois pas.
0: Gros, c'est comme John Woo, mais c'est pas John Woo, et c'est le meilleur film hongkongais dans ce style-là. Putain, et c'est Reservoir Dogs, en fait, c'est pas un remake, pas vraiment, mais c'est inspiré.
3: Ouais, c'est inspiré, ouais.
0: De City on Fire, ça tue. Non, moi, j'ai vu The Killer.
3: The Killer, c'est bien.
0: J'ai vu. Comment il s'appelle celui avec le. Ou en mode, il s'est dans un grand immeuble, là.
3: Dans l'hôpital, là, c'est. Ouais. Comment il s'appelle, putain, chat ouf.
0: En fait, j'ai vu au cinéma, là.
3: Ouais, moi aussi, je l'avais vu au cinéma cet été. C'était. Putain, chat ouf.
0: J'ai plus.
3: Attends, putain, on va parler d'autre chose. Attendez, je vais regarder.
0: Ouais, j'ai vu celui-là. Putain, j'ai plus, ça va. Mais sinon, j'ai
3: ça
0: vu.
3: Me
0: ouais, je crois que c'est les deux seuls. Non, j'en ai vu d'autres, je sais plus. Mais en tout cas, John Woo, ouais, c'est super. C'est bravo.
3: Ouais, ça flingue à mort. Ouais, ça tire.
0: C'est pas tir groupé. Non, c'est
3: à toute épreuve, à toute épreuve. Hardboiled, du coup,
0: non,
3: le nom.
0: Coupé, ouais.
3: Avec la prise d'otage, la scène voilà. Où il tue.
0: Je crois
3: c'est. C'est le film où il y a le plus de morts, ouais. À part Le Seigneur des Anneaux, je crois, c'est ça. Dans tout le nombre de morts à l'écran.
0: Il me semble, et le film où il y a le plus de gros mots de l'histoire du cinéma, c'est Les Affranchis.
3: Oui, ouais. Ça, j'avais vu ça. Ouais,
1: ouais, t'as une copine à un moment, genre en mode.
4: Ouais, c'est ça, les fuck.
3: C'est même pas Scarface.
0: Non, c'est Les Affranchis.
3: Putain, c'est ouf.
0: Ouais.
1: Ah, c'est ouf. Bon, après, ça doit se taper à peut-être 15 gros mots.
0: Ah, je sais pas. Je sais plus si c'est si vulgaire, le Scarface.
3: Ah, quand même, hein, je crois. Hein.
1: Bon, c'est insulte peu, hein. En mode. Ouais, je sais plus. Franchement,
3: à la limite, c'est des virgules, hein, je crois, les insultes. Là,
0: ouais, c'est vrai, ouais.
1: Mais ouais, je pensais à ça et tout pour arriver sur le sujet sur lequel on veut parler un peu et tout. J'ai vu une story
3: que t'as mis cet après-midi et tout. Ce sujet, ouais.
1: Je te jure, en story privée et tout, là, parce que parfois tu mets des conversations WhatsApp avec tes gars sur les merchs, ouais. Des idées, des trucs et tout. Je voulais faire un polo et tout là, un petit polo.
0: Un polo, comme Tony.
1: Ça, j'ai vu tes collègues, ils étaient pas trop à propos de ça.
0: Non,
1: ça
0: non,
1: se voit
0: non.
1: Surtout...
0: On peut pas dire ce qu'il y a des idées.
1: Ça se voit surtout que toi, t'es dans la matrice parce que tu peux que être dans cette matrice là, des sopranos.
0: En plus, il a kiffé, il avait dit ça pour rigoler ce qu'il a dit.
1: Incroyable, mais c'est toi qui as proposé ça, non? Le ouais. Merch un peu le polo à l'ancienne.
0: Ouais, c'est ça. Non, en gros, à la base, italien, c'est que du coup. Dans...
5: Les gars, elle est soprano aujourd'hui.
4: Ah oui, à fond aussi.
3: Il a coupé des jeux,
1: il a des chaussures, il a des baskets.
0: Mais vie de ma mère, j'ai là, tout le monde dit que j'aime comme un vieux frère, alors que vas-y, j'ai trop le seum.
1: Mais non, t'es frère, elle est belle.
0: Ça me fait plaisir, les mecs, merci. Et non, j'ai dit quoi? Non, en gros, à la base, on a fait le tracksuit et du coup, dans le dos, vous verrez quand ça sortira, mais il y a un rat et tout. Et je me suis dit, ah, les styles illustrations seraient stylés de le mettre sur un polo, genre cramé. En plus, ça se fait pas trop des polos, t'as un
4: big truc au devant.
1: Ouais, bien sûr.
0: Et du coup, c'est venu comme ça, et là, ouais, on l'essaye, hein. On va la tenter.
1: Et le truc le polo, c'est très soprano, ouais, d'accord.
0: Très soprano.
3: Tu ajoutes à Kini un peu, non?
1: Non,
3: un
1: même peu, pas, c'est, peu, le, ouais. Bah, c'est le polo, c'est pas vraiment si synthétique, c'est plus coton.
0: Non, c'est du coton, ouais.
1: Tu sais, les polos que les mafieux ils mettaient et tout.
0: Non, bon, le track suite fait faire un peu Sergio Tacchini.
1: Je sais pas comment.
3: Les grandes rayures,
1: ouais,
0: c'est exactement ça.
5: C'est comme les homecore, là.
1: Ouais, presque avec des cols pelle à tarte et tout ce genre de choses et tout.
0: C'est ça, ouais.
1: Et ouais, du coup, Aspiration Soprano. Les Sopranos, ça regarde beaucoup en ce moment.
0: Ça regarde
1: apparemment.
0: Beaucoup.
1: Ça fume, ça.
0: En gros, le storytelling est super long. Ça fait un an que je joue avec les Sopranos, ce qui est long quand même pour une série. Mmh. Parce que j'ai commencé en mars dernier. J'ai regardé jusqu'à genre mai. Je me suis arrêté saison 4 parce que ça commençait à me saouler. J'ai fait une pause jusqu'à novembre parce que Nas et une gadget que je fréquentais à l'époque chez Laouta, elle m'a cassé les couilles pour que je revoie. J'ai revu.
1: Chez Laouta, elle pour de vrai.
0: Chez Laouta, elle pour de vrai. Et du coup, là, j'ai revu. Et là, depuis, je me suis arrêté saison 6. Et la daronne, j'ai matrixé la daronne. Et du coup, je revois avec la daronne.
1: Putain, regardez ce problème avec beau. La daronne, c'est un délire. Hein. C'est incroyable.
0: Et au début, elle disait ouais, tout. Tu connais cette daronne, elle dit ouais, il n'y a pas de personnage féminin fort. Elle a vu Carmela. Elle a capté. Carmela, elle met du temps à arriver, mais elle a commencé à capter.
1: Mais tu sais, une fois, j'ai vu quoi, un tweet, il disait genre en mode les Sopranos, c'est le desperate pour les mecs.
0: Mais déjà, il y a plein de meufs.
1: Tu vois ce que je veux dire, la vie de ma mère. Quand j'ai vu ce tweet, j'ai collé. C'est vrai, c'est tellement vrai.
0: Et oui, c'est grave social et tout.
1: Bah ouais, les familles, les amis, les trucs.
0: C'est ça, gros. Mais c'est pas une série sur la mafia, frère, on s'en
1: non,
0: fout.
1: Non, non, bien sûr, bien sûr. C'est une excuse, ça, c'est un prétexte. C'est
0: et ma daronne, maintenant, quand elle embrouille des gens, elle avait dit une fois, je me souviens, là, elle était au téléphone avec ma sœur, et genre, elle croyait qu'il y avait une embrouille. Et ouais. Ma sœur et ma mère, elle a dit à ma sœur, elle lui a dit, mais de toute façon, si j'ai un problème, j'irai te voir et je te le dirai en face. Et ma sœur, elle lui a dit, mais t'as pété en flou, je prends ça pour Tony, là. ça nous matrix même la daronne.
1: C'est quelque chose, ça ressemble pas à son caractère de base et tout.
0: Ah, pas du tout. Tony l'a eu.
1: L'impulsion.
0: Voilà, frère.
1: Incroyable.
0: Tony nous a tous.
1: Bah, trop bien.
0: Voilà.
1: Ouais.
0: Bah après, mais du coup, là, on est saison. Saison 4 Mi-saison 4. Non, mi-saison 4. Le cousin de Tony arrive, Steve Buscemi.
4: Est-ce que t'as vraiment le temps de regarder les séries avec tout ce que tu fais à côté ou c'est le week-end quand t'as deux, trois.
0: Tu connais maintenant, ça mange devant les Sopranos avec la
4: dame. Ah ouais, carrément, t'es dedans.
1: En vrai, ça tue.
0: Ouais, frère. Mais ouais, non, tu connais, on arrive toujours à trouver un peu de temps. Moi, c'est important pour moi le cinéma.
4: Après, il faut te déconnecter aussi.
0: Ouais, c'est ça.
1: Et ça t'inspire un peu le cinéma, les séries et tout, avec la musique, notamment pour faire des clips ou des. Parce que tu vois, genre, on parle de ça. Narco, c'est pas toi qui l'a trouvé, tu disais que c'est la crapule qui a suggéré ça et tout. Ouais. Mais je sais que, tu vois, la cassette, t'as des skits, t'as un peu des trucs de cinéma et tout.
0: Mais moi, c'est super référencé. Ouais.
1: Et toi, c'est un truc qui te tient à cœur et tout.
0: De ouf. Et je dirais même dans la marque, là, je crois ça matrix trop les Sopranos, parce que allez, je veux vraiment faire une marque comme Tony aurait porté.
1: Je comprends.
3: Trop petit, c'est ça? T'as dit quoi, des polos un peu trop petits?
1: Non, t'es fou. Il met des. Tu sais, lui, il est costaud, tu vois, comme il était costaud comme acteur, tu vois, donc il peut pas mettre.
0: J'adorais.
1: Après, c'est
0: beaucoup.
1: Pas des polos Clary Rockaway double XL des bugs et tout, tu vois.
0: Non, mais il taille normal en vrai.
1: Mais en mode habillé un peu. Mais pas que ça se sent que ce soit un polo, juste un polo Lacoste, entre guillemets, genre tout simple, tu vois.
0: C'est ça.
1: Un polo italien, genre.
0: T'as capté, toujours. Comme à la Sorrentino. J'ai dit, mais ouais, non, le cinéma, ouais, c'est grave important dans tout ce qu'on fait, en vrai. Il y a grave une identité. Même là, avec Nas, dans un son, il dit quoi? Il dit, tous mes amis sont partis comme les canards dans la piscine.
4: Aïe.
0: T'as regardé, toi? Oui, t'as pas la référence. Toi,
1: ça, c'est Zablaski ou c'est lui qui dit ça?
0: Non, c'est lui qui dit ça.
1: Toi, tu l'as pas suggéré?
0: Non, j'ai pas suggéré.
1: T'étais pas dans le studio, mais putain, gros, je regarde une série.
0: Non, mais c'est pour ça qu'on s'entend bien. On est tous des
1: tarés. Je crois que tu m'avais envoyé ça où t'avais mis l'extrait, je crois, en story, je sais plus, t'avais montré. Incroyable,
0: ouais. C'est ça. Et ouais, non, on essaie toujours de mettre un peu de cinéma. Bah, genre, la cover de la cassette, en là-bas, c'était les références un peu Godzilla des films des années 60 et tout. Ouais, on essaie toujours. La crapule, bah, ça fait très Lascar, comme vous avez dit. En fait, même quand c'est pas voulu, c'est toujours référencé.
3: Ça ressort tout seul.
1: Ouais, c'est ça, t'as ce truc-là et tout.
0: Ça, de ouf.
1: Et ton collègue Akaoni, il est aussi là-dedans et tout.
0: Rien à foutre, rien.
3: C'est juste l'argent, c'est ça.
0: Juste l'argent. Non, il kiffe les jeux vidéo, il kiffe les mangas.
4: Mais les
0: films, il en a rien à foutre.
1: Ouais, il te laisse un peu plus toi, la DA, du coup,
0: mais
1: ce genre de
0: mais
1: truc.
0: Mais carrément, parce que j'étais avec lui quand on a croisé Gilbert Melki, je lui dis « Ah, c'est la vérité si je mens, tout ça, ouais, c'est gros, t'abuses. » Il me dit « Frère, tu me connais, tu crois que je connais la vérité si je mens ?» Alors que ça va, la vérité si je mens, c'est pas non plus...
3: C'est cool, pour lui.
0: Je vais pas dire Citizen Kane, je vais dire un film, t'as le dîner de con, gros, tu vois.
1: Classique de ouf, en plus.
0: Non, il avait pas, tu vois, il en a rien à foutre du cinéma, quoi. Mais ouais. J'essaye de lui faire rattraper ça. Là.
1: Ouais, ben ça, bah après.
3: En vrai, c'est bien de pas avoir des rêves, je trouve, parce que t'as toujours le temps pour rattraper. Ouais.
0: Bah, non, et là, il est dans le genou un peu, parce qu'il est chinois, tu connais. Ouais. Et là, il est dans le genou à fond. Dédicace à mon frère Aka.
1: Dédicace à lui. Voilà. Et t'as des petites suggestions, des trucs que tu. Un petit truc dont t'aimerais pas aller pour la fin? Une recommandation, ce genre de trucs, on a tendance à le faire à la fin des podcasts, tu vois, genre mode chacun.
3: Est-ce que t'écoutes un très large, qu'est-ce que tu regardes en ce moment, un contexte
1: de la musique, ça peut être une marque de sable, ça peut être. Une vidéo que t'as vue sur YouTube.
3: Un coiffeur, un restaurant.
0: Regardez les Sopranos, regardez les films de Chabrol, regardez les films de Buñuel, regardez les films de Sorrentino, regardez les films de Bruno Dumont, on est déjà pas mal. Musicalement, moi je mets ma petite pièce sur Sleepy Pierre, je mets ma petite pièce sur Satché et je mets ma petite pierre sur Nasbif, parce que quand même, voilà.
3: Toujours.
0: Toujours.
3: Et littéralement, tu l'as mise, la pièce.
0: Littéralement, j'ai mis plus d'une pièce, je vous mens pas. Et parce que tu connais niveau marque de sap, je suivais du Kumob, sinon j'ai pas trop de promos. Ouais, moi je dis, voilà. J'ai pas grand chose à dire de plus, les mecs.
2: Et toi, Yanis?
0: C'est quoi vos recos, vous, j'avoue?
3: Ouais. Ouais, moi, là, pour le moment, attendez, je vous laisse voir. Je suis en train de regarder, moi, de mon côté.
2: Non, c'est, moi, je vais juste parler de musique. C'est un projet de sideshow sorti le 27 février. Et sur le projet, il y a El Cousteau.
0: Le fameux.
2: Le fameux.
3: Al Switcher.
2: Nino Tay. Et, ouais. Et le projet, il est très, très long. Il y a 32 morceaux.
0: Putain.
2: 32.
0: Putain, j'irai pas écouter.
3: C'est une compile, ça.
2: Il est sorti le 27, mais je l'écoute tous les deux jours.
0: C'est chaud.
2: Parce que tu peux pas finir le projet. Il dure une heure,
0: oui,
2: deux.
0: Bah ouais.
2: Ouais. Et toi, Eloy?
1: Attends. J'ai rien sous la main, là, pour l'instant. J'étais en train de regarder sur Instagram parce que j'ai pas pensé à ce truc-là. Mais... je suis tombé, c'est tout bête, hein. Je suis tombé sur un Instagram qui s'appelle Simpson Graffiti il y a pas longtemps. Et en gros, c'est un mec qui, j'adore ça, c'est un mec, il répertorie plein de graffitis de Simpson qui croisent dans la rue ou dans des trucs. Mais bien souvent, vu que c'est pas l'auteur qui l'a fait avec sa patte, tu vois, c'est des graffitis un peu dégueulasses des Simpson, genre des... Okay. Pas des faux Simpson, mais presque, tu vois, il va te faire Bart.
3: Genre le parler. Bart, quand tu vois un mec qui le ressemble. Là,
1: ouais,
3: genre,
1: voilà, mais c'est des Bart moches, tu vois, des Bart, des Homer moches, des plein de trucs, ou même, tu sais, parfois des trucs en mode self-lui, en mode Halloween, en mode OVNI et tout, bref. Et je sais pas, le gars, il a tellement de publications, il en met tous les jours, des trucs du monde entier, tu vois. Parfois, ça tague les artistes, parfois, il les a pas et tout, c'est marrant. Et je suis tombé là-dessus parce qu'en gros, il y a une épicerie à Lyon, rue Terme, si je raconte pas
3: qu'on en parle de cette épicerie.
1: C'est rue Terme, non?
3: Enfin, ouais, pas loin de Terreau. Ouais, c'est pas loin de Terreau,
1: dans les pentes. Et en gros, elle s'appelle Springfield Market. Tu rentres dedans, elle est toute bleue, ça. En mode genre
0: ah,
1: le...
0: putain, si le, je crois, je vois.
3: Je pense savoir pourquoi tu
1: les
3: vends.
1: Murs, les murs sont bleus comme un ciel, tu vois, t'as des petits nuages, et t'as des Simpsons dessinés, t'as le chef Wiggum qui a une bulle au-dessus de lui qui dit « La vente d'alcool est interdite à partir de 21h ».
0: Oui, oui.
3: Il y a des énormes vaudis, énormes.
1: Non, c'est un frigo,
0: ça.
1: Carrément.
0: Ah, c'est un frigo.
1: C'est un frigo, c'est incroyable. Et bref, t'as ça sur les frigos, genre en mode les gars, ils ont fait la typo Simpson, il y a marqué « beer », soda, je sais pas quoi et tout, mais tu sais, genre tout est fait main et il y a même pas de l'IA, tu vois. C'est genre un mec qui est arrivé avec sa bombe de peinture et tout, bref. Et ça me faisait penser à ce compte Instagram. Voilà, je trouvais ça fun et tout. N'hésitez pas à regarder, c'est complètement con, mais j'adore.
0: Voilà, yes. Les mecs,
6: et ben moi, c'est une maison d'édition où je suis tombé dessus il y a pas très longtemps à Lyon via un pote à nous qui s'appelle Jim. Qui est dans le Vieux Lyon, qui s'appelle Édition Révolu. Je t'ai envoyé l'œil. Et c'est maison d'édition indépendante qui est dédiée à la photo. Et ils sont vraiment postés devant, pas loin de Marinette, devant un petit parc et tout. Et c'est une maison d'édition de photos indépendante. Et c'est vraiment cool. Et c'est des bonnes personnes. Voilà. Bon,
0: principal. J'avoue, vous êtes allé grave dans l'underground. Moi, j'ai dû regarder Les Sopranos.
6: Non, mais c'est
2: très bien.
1: Ça raconte toutes sortes de conneries.
6: Ouais, voilà. C'est...
1: c'est pour ça les suggestions, mais des trucs un peu dans tous les sens.
6: Vraiment random.
1: Ouais. Pense, tu vois.
3: Si y a un petit snack à côté. Ou
0: bah, allez, allez au Locoso à Paris, dans le 18. Okay. Allez à Viette 1331 dans le 13e.
2: Okay. C'est des restos, c'était quoi? C'est quoi?
0: C'est des restos. Okay. C'est un resto.
6: Si on a testé le Testi Crusty.
0: Voilà. Allez au Testi Crusty.
3: On peut parler du Testi Crusty aussi.
6: Voilà, donc si.
0: Et elle est au Master Poulet de Stalingrad aussi, il est super. Stalingrad, c'est moins super, mais le Master Poulet de Stalingrad, il est super.
6: Bah écoute, est-ce que, pour finir, est-ce que...
3: Attends, moi, j'ai aussi un petit truc aussi.
6: Dis-nous.
3: Alors, c'est dû peut-être à nos futurs, ce qu'on va faire dans le futur, là, de notre côté, mais je réécoute beaucoup Dom Kennedy en ce moment.
6: Ok.
2: Oh oui.
3: Et il n'y a pas tout sur les plateformes, donc ça fait un peu chier. Mais le Yellow Album, qui est pas sur Spotify, du coup, sur aucune plateforme.
6: Allez,
3: c'est un gros classique, quoi. Et du coup, là, j'écoute beaucoup ça en ce moment et je pense qu'il faut le réécouter.
2: Moi, c'est un mec que j'écoute que l'été. Je sais pas
3: c'est ça, bah
2: les trucs
3: c'est
2: after school.
0: Je donne des exclus. Aussi.
3: Bah, nous, c'est même pas une exclu, c'est juste qu'on va se faire un voyage à Los Angeles entre nous.
0: Voilà,
6: c'est un séminaire, on va dire ça comme ça.
3: On va essayer de refaire le pèlerinage de LPH un peu.
2: Voilà.
0: Sur la tombe de Easy.
6: C'est prévu.
3: On va très certainement le faire.
6: Je crois que c'est le truc qu'ils veulent le plus faire dans l'équipe.
3: On va faire ça, on va aller voir les trucs de Nipsey Hussle, les burgers de Nipsey Hussle.
2: Le shop aussi.
6: Oh.
3: Ouais, le shop à fond.
0: Vous savez que Snoop il a porté la veste du Kmob.
2: Et non.
3: Ah non, j'ai vu ça, ouais. J'ai cru voir ça. Ouais.
2: Tu lâches ça à la fin, comme ça.
6: Ouais, normal. Voilà. Comment clôturer en beauté.
1: C'est comme ça que vous allez vendre les 1000 vestes du coup.
2: Voilà.
3: Peut-être que les Trumpies vont les acheter du coup, vu que Snoop est avec eux maintenant.
0: Dédicace à Oriane, voilà. Qui a fait le
2: shoot-out.
6: Dédicace. Et bah écoute.
1: Non, mais pour la suite de Bœuf et Brocoli, restez branchés, il y a toujours plein
3: de trucs qui arrivent. Arrive, en vrai, mais on n'est pas encore validé, donc on ne peut pas trop les sortir.
1: Avril, ouais, en avril, en mai, en juin, il y a des choses qui arrivent. Juillet peut-être, on ne sait pas encore. La rentrée, on t'assure plein de trucs en même temps. Et voilà,
3: on a un mail de branché. L'annonce, là. On a un mail de...
6: Voilà, après, on a un truc en juin, normalement prévu. Et après, il y a plein de trucs de prévu, mais qui prennent beaucoup, beaucoup de temps. Voilà. Donc, c'est vraiment que le début. On est à 1%, mais...
0: Soutenez les frères, parce que les frères font les vraies choses dans cette team audit.
6: Plaisir partagé.
1: On essaye, on essaye, on essaye. Non, mais on essaye, c'est cool, ça se passe bien. Les gens répondent présents, les gens kiffent. Nous, les premiers, on kiffe. Mais après, c'est toujours tout un travail d'organisation, de coordination avec les artistes qu'on veut ramener.
4: Et les lieux,
1: les lieux on veut, où on veut les faire. L'économie de l'association... là on commence à dealer avec des marques, c'est cool, on a fait un truc récemment avec Carrard, Chiolata, eux, c'était vraiment cool et tout, franchement ils nous ont mis bien.
4: Merci à eux.
1: Et on va sûrement continuer à faire des trucs avec eux, rester branchés, et voilà quoi, rien d'autre à dire à part que ça se passe bien, et merci à tous les gens qui viennent, merci à notre ami Zeblaski d'avoir répondu présent,
4: d'avoir
1: raconté
0: streamer Bœuf et Brocoli.
1: Allez streamer Nas surtout, ouais, la suite là bientôt.
3: Nasbif.
1: Nasbif.
0: Allez streamer Nasbif et aller au show de Bœuf et Brocoli.
1: Purée. Voilà. Allez, merci à tous.
3: Bonne
1: journée.
3: Pas...
1: Comment ?
3: On fout pas un son après en dernier ?
1: On peut mettre un son à la fin.
4: Si, hein. on aurait du temps, on peut.
0: Du coup, qui écoute là ?
4: Ouais.
1: Un petit Nasbif là, tu nous en sors ou pas ?
0: Ça dépend, il sort quand le podcast ?
4: Dans la semaine. Ouais.
0: Ah non, bah ok, bah. Je vous mets en.
3: Un carré ou n'importe. Un classique.
0: Je sais pas là, tu. Attends.
3: Un truc qui te représente là.
0: Ouais. Un truc qui me représente, le boss veut te voir Alpha 520. Voilà, c'est
1: bon. Tony.
4: Parfait.
1: Le boss veut te voir.
0: Voilà, c'est bon.
4: Merci beaucoup Zeblinski.
0: Merci beaucoup les frères.
3: Et salut à tous.
0: Ciao. Oh!

J'ai longtemps regardé mes notes. J'ai voulu commencer par écrire sur le chaos. Puis, j'ai commencé à rassembler celles sur la mélancolie, en me disant que c'était peut-être un peu plus doux. La mélancolie, c'est un état de tristesse constant qui vit avec moi depuis bien longtemps. Je l'associe à quelque chose de beau, de sûr. Parfois, je le trouve presque apaisant. Elle était tellement devenue une superbe compagne de vie qu'il fallait bien en tirer de la beauté.

Je l'associe beaucoup à la pluie. J'adore la pluie. J'ai toujours trouvé que c'était une météo qui me faisait du bien. Quand il pleut, je me sens en sécurité. La mélancolie, c'est se complaire sous la pluie. C'est aimer les nuages, les tempêtes, les averses et les orages. Comme une plante qu'on a arrosée, je me sens souvent pleine d'énergie. Mais pour pouvoir pousser, la photosynthèse doit bien exister. Pourtant, des fois, on refuse même de voir les lueurs du jour se lever. Pas facile de chasser ces nuages quand on aimerait être en sécurité. Puis un beau jour, quelques rayons de soleil se mettent à pointer le bout de leur nez. C'est à ce moment que rentre en jeu la tornade. Elle cherche à rassembler la nuit, la pluie et les orages pour tout détruire sur son passage. Pour elle, l'arrivée du beau temps est intolérable. Depuis le début, je me rends compte que beaucoup de rimes se sont déclarées. Ma mélancolie, c'est aimer ce qui sonne bien, ce qui est joli. C'est l'obsession et la passion. Je me dis que finalement, pour aimer autant de détails, il faut se laisser aller quand le soleil apparaît. Quand la plante commence à grandir, c'est aussi accepter qu'il faut toutes les météos pour pouvoir se trouver. Alors petit à petit, j'ai laissé ces rayons me toucher. En laissant cette mélancolie, on m'a permis de rencontrer l'euphorie. Elle me permet d'apprécier les plaisirs simples de la vie. Passer des heures à chercher des trèfles à quatre feuilles, résoudre des casse-têtes tout l'après-midi. Savoir aimer la vie, c'est réussir à accepter de dire adieu à ma mélancolie. Ou en tout cas, de laisser passer la saison des pluies.

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1: Bonsoir à tous. Et bienvenue dans l'édition d'avril de Verden. Je vais pas être très bavarde ce mois-ci, mais j'ai un invité de marque écran total, donc.
2: Bonjour.
1: Bonjour, bonsoir. Tu peux me parler.
2: Bonjour. On va vous partager une heure de musique, des choses plutôt tranquilles, un peu de folk, un peu d'ambiance, un peu de choses qui vont varier. On espère que vous allez apprécier.
1: Mais Nathan, écran total, donc tu peux peut-être te présenter un petit peu, nous dire d'où tu viens, comment ça se passe.
2: Je viens de Nantes à la base et j'ai des réseaux sociaux où je partage chaque semaine de la musique. Je vous invite à découvrir.
1: Bah, trop bien, je suis ravie. C'est aussi un très bon pote, donc je préfère le préciser. Et pour rappel, on enregistre l'émission en live de Unité Centrale à Lyon, chez Olivier Mochler, YOLO, avec AKA Moche, quoi, superstar du DJing. Je vais arrêter de parler parce que du coup j'ai un peu mal, mais je vous laisse découvrir tous les morceaux qu'on va jouer ensemble.

Dans les morceaux qu'on a joués jusqu'ici, le premier était de Albrecht et Late Boy, qui s'appelle Miley Road. Le deuxième morceau est de Jimmy Tenor, qui s'appelle Tesla. Et le morceau qu'on écoute en ce moment, il est de Teal, qui s'appelle Original Watercolor. Mais je l'ai joué en 33 tours au lieu de le jouer en 45 tours.

Les derniers morceaux joués étaient James K. Doom Bikini, Michel Legrand, Theme for Summer 42 et Cortex, Troupeau Bleu, que vous écoutez actuellement.

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Et trois morceaux qu'on vient d'écouter. Il y avait un morceau de Wings qui s'appelle London Town. Ensuite, un morceau de Ronald Lagerstrat, Girl, Where Are You? Et le morceau qu'on écoute, qui se termine maintenant, est un morceau d'Omerta qui s'appelle Moments in Love.

0: l'émission de Verdun d'avril se termine déjà. Le morceau qu'on a écouté est de Tunnel Dancers, s'appelle Into the Lakes. Et le dernier morceau qu'on commence maintenant est de Masaru Imada, il s'appelle No Win. Et avec Nathan, on vous laisse ici et on vous souhaite une bonne soirée.
1: Salut!

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Le cirli du désert est une alouette du Sahara qui vit en plein désert et qui chante perchée sur un gros caillou. À la fin de chaque phrase de chant, elle fait un grand bond en l'air, puis redescend en planant, telle une feuille morte. Elle fait ensuite quelques pas sur le sable, puis remonte sur un caillou et chante à nouveau.

Bonsoir, bonsoir. Ici Jonathan, aka Dictator Jonathan. Bienvenue dans le quatrième épisode de Mauvais Temps. Aujourd'hui, on va parler de juke, de footwork et de rap. Alors, le but, c'est pas de revenir en détail sur l'histoire du juke et du footwork, mais pour vous situer un peu, c'est des genres de musique électronique qui viennent de Chicago. Ça s'inscrit dans le continuum de la house et de la ghetto house, puisque le juke, ça vient directement de la ghetto house. Et le footwork, c'est une évolution du juke. C'est des genres de musique qui sont très liés à la danse, puisque c'est la danse footwork qui a donné son nom au genre, et la danse a beaucoup fait évoluer la musique aussi. Tracer une frontière nette en vrai entre le juke et le footwork, ça, c'est pas forcément très pertinent, puisqu'on retrouve un peu les mêmes artistes, les mêmes danseurs, les mêmes types de sons, etc. Mais si on voudrait simplifier, on pourrait dire le juke, c'est plutôt le son des clubs, et le footwork, le son pour les battles de danse. J'ai créé un Google Drive où je mets un peu les références que j'utilise pour préparer les émissions avec les tracklists, etc. Je vais essayer de mettre des documentaires, etc. d'ici la fin du week-end.

crois que le premier que j'ai vu faire ça, c'est Famous Richard sur son passage à On The Radar il y a 2 ans. Et du coup, je suis allé creuser un peu et j'ai l'impression qu'il y a un peu une petite scène autour de gens qui font ça, qui rappent sur des sons de juke, surtout à partir de 2020 à peu près. Et ils rappent en mode, c'est plutôt des sons club, ils vont rapper un peu entre Sexy Red, la drill, mais sur des prods juke. En vrai, dire que rapper sur des morceaux footwork juke c'est nouveau, ce serait un peu mensonger, parce que les rappeurs ils faisaient déjà ça avant, en s'auto-samplant ou en rappant même carrément pour de vrai. Il y a DJ Tats qui faisait ça en 2008, peut-être même avant. DJ Stackship aussi qui faisait ça à partir de 2015. Eux ils sont plus en mode juke, mais sinon il y a DJ Ty qui lui il rappait vraiment sur ses sons footwork, dans ses albums en mode couplet et tout, depuis 2018 au moins aussi. Mais du coup, ce qui est nouveau, c'est les rappeurs qui vont, en mode dans leur album, mettre poser sur une prod juke au milieu de prod plus trap ou plus, plus drill. On va écouter ça ?

En vrai, pour l'instant, on a surtout écouté des trucs sur des prods Juke, mais il y a quand même des gens qui rappent sur des prods Footwork. Comme je disais au début, il y a DJ Tai, on va écouter ça tout à l'heure.

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1: 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Si je ne dis pas de bêtises, ou l'année d'avant peut-être.

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pour l'instant, on a écouté des sons de Chicago, des sons de France, des sons d'Espagne. En vrai, les Japonais, ils faisaient du rap sur du footwork très tôt, puisque en 2013, il y a la compile 160 or 80 qui sort. C'est une compile où c'est que ça, rap sur des prods footwork. On écoute quelques sons.

On arrive à la fin de l'émission. Si ça vous intéresse, du coup, je vous invite à aller voir le drive qui est dispo depuis la page de l'émission sur le site de Lille Radio. Voilà, passez une bonne soirée. J'espère que vous avez kiffé.

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